0: 14 horas 50 minutos, mais 55 segundos, altura em que vamos até Braga dar as boas-vindas à Lucília Menezes. Bem-vinda, Lucília.
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